0: pendant le voyage à la supermarché. Pomme-la-mousse. Ananas. Jus d'orange. Bœuf. Soupe de jour. Camembert. Jacques Cousteau. Baguette. Oh.
1: Bonjour.
2: Bonjour.
1: Bonjour.
2: Bonjour, monsieur.
1: Bonjour, mon petit perroquet de chien.
2: Ça va?
3: Ça va, ça va?
2: Ça va.
3: Voilà la conversation dans le parc.